de sensations de tremblement. Une dissociation singulière s'opérait en moi, sans que j'en comprenne le processus, ni le sens. Ce battement de Dove était peut-être une voix. Au-delà du sommeil, en deçà peut-être, l'esprit œuvrait différemment, sans analyse, sans synthèse. Stimulé par un tout petit phénomène physique imperceptible à l'ouïe. 4 petits hertz de différence. Et au fond de toi, tu ne les entends même pas. Des synapses s'accordent sur cette différence. Un écart qui modifie tout. Et voilà qu'émerge cette pulsation intérieure que tu n'es déjà plus en mesure de comprendre. Quelque chose en toi cherche

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Depuis les studios de Bruxelles, Radio Panique 105.4 FM, Drache Mumu, Drache Musical, l'épisode 278, 278, 105.4 FM, Drache Mumu, pendant une heure, comme un jeudi sur deux, 17h-18h, mais aussi en rediffusion, le jeudi de 10h à 11h. 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

Et on a commencé doucement et sûrement avec Gabi Hartmann, qui sera suivi de Naysam Jalal, qui sera en concert en mars 2027 à Flaget, et sera suivi de Catatonic Silencio, Secret Garden, sorti sur Maloka Records. 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

0: Voilà, c'est déjà la fin de cette émission, épisode 278. 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Merci pour votre écoute et rendez-vous dans 15 jours.
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Yes, welcome, welcome et bienvenue dans ce réservoir de Blue Radio Show. On est ensemble comme tous les deuxièmes et quatrièmes jeudis de chaque mois sur les ondes de Radio Panique et c'est un plaisir de vous retrouver. C'est Jacqueline au micro et ce soir je suis pas tout seul vu que je suis accompagné des Dub Punisher et Maliman qui seront là pour une petite interview et sélection parce qu'il y a pas mal d'actualités pour eux en ce moment dont un événement demain et un autre gros événement vendredi prochain, si je dis pas de bêtises. Yes, et donc voilà, c'est un plaisir de vous retrouver sous cette chaleur bruxelloise. Et donc, je vais vous jouer deux nouveautés, là, dont celle qu'on vient de s'écouter, le nouveau Moa Ambessa avec Don Diego au vocal, qui s'appelle People Free. C'était une vieille duplette qu'on a entendue pas mal de fois, dont la fois où on a eu Buriman et Don Diego qui étaient venus à Couleur Café sur le Roots Corner Sound System là, pour nous jouer ça en 2018 je pense. Et donc voilà, ça vient de sortir en 7 inch, la track s'appelle People Free et on va s'écouter la version STDJ Play On.

Yes, le nouveau Mohambesa People Free avec Don Diego au vocal, ça vient de sortir donc en 7 inch. Allez, checker ça. Je pense qu'ils ont fait pas mal de presse, donc vous pourrez le trouver facilement, je pense, chez tous les bons disquaires. Yeah, on enchaîne encore avec une nouveauté, c'est l'ami Peter Tosh de Lille qui sort un nouveau 12 inch avec le vocaliste Peter Spence. La track, elle s'appelle On the Wall. Donc c'est c'est deux tracks sur une face. Donc là il y a un dub pour le On the Wall et puis de l'autre côté c'est une full instrumentale de Pierre Tosh. checkez ça, c'est sur le label Hi-Hat Records et donc on s'écoute ces tracks maintenant. Play on Selecta.

0: Yes, le nouveau Tosh sorti sur le Hi-Hat Records. Donc là, on s'écoutait la face A avec Peter Spence, la track s'appelle On the Wall. Et maintenant, on va passer à l'interview de nos amis les The Punisher. Mais du coup, après l'interview, avant leur sélection, on se passera à la face B de ce vinyle, donc que vous écouterez Peter Tosh Selection. Yo, salut les amis, est-ce que vous m'entendez bien? Alors, attendez.
1: Et nous, on s'entend pas.
0: Là,
1: ah, si, ça
0: y est. Maintenant, c'est bon.
2: On moi, j'entends Elise. J'entends ma voix aussi.
1: Coucou.
0: Vous entendez,
3: un,
0: c'est
3: deux,
0: bon.
3: 1, 2, 1, 2.
2: Yeah. Microphone check.
0: Yeah, yeah, yeah. On va régler ça en direct, mais c'est pas mal. Est-ce que vous allez bien?
1: Oui.
3: Ça va super.
0: Pas trop chaud.
2: Un peu chaud, ouais.
0: Yes. Du coup, ben, voilà, en face de moi, j'ai les The Punishers et Maliman. Mais qui sont les The Punishers? Est-ce que vous pouvez un peu vous présenter chacun à votre tour, parce que bon, vous avez chacun vos projets aussi et chacun vos différentes pattes dans la scène bruxelloise, j'allais dire scène de bruxelloise, mais pas que. Du coup, voilà, je sais pas qui veut commencer.
1: Allez, je commence. Moi, c'est Élise, connue sous le nom de Éliseur. Je suis originaire de Toulouse et ça doit faire maintenant 2-3 ans que j'habite à Bruxelles. Et j'ai rencontré Robin quand j'étais bénévole à Kiosque Radio. Et c'est un peu à ce moment-là qu'on a créé les The Punisher.
0: Ok.
2: Voilà, donc c'est moi Robin, mieux connu sous le nom de STDJ dans la scène. Et ben, je suis bruxellois, donc j'habite ici depuis longtemps. Et donc voilà, ben, moi pour le contexte, c'est pas ma première fois ici à la radio, parce que Diego... On se connaît de il y a maintenant
0: un petit temps.
2: Bien longtemps, ouais. Et ça me fait plaisir d'être de retour. Ça me fait plaisir d'être là dans les studios de Radio Panique. Et donc voilà, on représente les deux Punishers cette fois-ci. Élise Der et moi, on a créé le concept il y a 2 ans plus ou moins, après avoir un peu matché musicalement via Kiosque Radio. Ouais. Et on a récemment intégré. Notre MC Maliman, que je laisse s'introduire.
3: Bonjour. Donc moi c'est Mali, je suis la pièce rapportée de The Punisher. Pour ma part, ça fait 5-6 ans que je suis à Bruxelles, en Belgique. Je viens de Bretagne, en France de base. J'ai atterri ici pour les études et puis je suis resté. Parce que le pays m'a bien plu et sa population aussi. Et d'un point de vue musique, ouais, on s'est rencontrés. Comment est-ce qu'on s'est rencontrés? Je pense qu'on s'est rencontrés via des radios aussi, à l'ouverture de Gimmick Radio. J'ai joué avec Élise, c'est là qu'on a connecté, et puis après on est devenus copains. Et eux avaient donc déjà ce projet de Punisher, et puis un peu de manière assez naturelle, vu qu'on passait nos week-ends et pas mal de temps ensemble. On a décidé d'en passer encore plus et de jouer de la musique ensemble. Et donc voilà, les deux Punishers sont à 3 maintenant.
0: Ok, donc tu as officiellement intégré...
3: Ouais, en fait c'est parti d'une... on a fait une émission de radio à Kiosque, ensemble, tous les trois, où c'était deux Punishers et Maliman. Ça s'est hyper bien passé, on a tout de suite compris qu'en fait c'était hyper fluide, qu'on n'avait pas besoin de se parler, qu'on se comprenait humainement et musicalement. Et puis on a commencé à faire des dates et en fait ça coule tout seul, c'est hyper agréable. Et du coup j'ai rejoint le projet.
0: Yeah. Trop bien, trop bien. Mais ça fait plaisir de vous avoir ici dans les studios. Alors est-ce qu'on peut savoir pourquoi les The Punisher, pourquoi vous avez ce nom? Et bon, j'allais demander pourquoi ce projet à 3, mais du coup vous avez déjà un peu répondu à la question. Mais je sais pas, si vous pouvez un peu parler de qu'est-ce qu'il y a derrière The Punisher, c'est quoi vos motivations et comment vous faites pour jouer à 3 mains du coup, 3 mains plus une voix du coup. Mais...
2: Ouais. Ben je vais peut-être répondre à la première partie de la question qui est le nom de Punisher, c'est que Élise et moi quand on s'est rencontrés, on s'est bien entendu sur les côtés un peu plus sombre et plus ésotérique que peut avoir cette musique. Mmh. Et du coup, on voulait un nom un peu adapté. On voulait peut-être promouvoir le côté un peu plus sombre parfois de cette musique, tout en gardant, bien évidemment, la culture associée. Et du coup, bah, on voulait un nom qui accroche un peu. On a brainstormé, je pense, pendant une demi-journée. C'est venu et ça nous a fait rire. Okay. C'est pas à prendre au pied rigolo. De la lettre non plus, mais je pense que ça nous mène à des jeux de mots et à des expressions assez marrantes. On aime bien dire qu'on punit les gens avec nos sets. C'est drôle.
0: Énorme. Et c'est quoi un peu vos motivations du coup avec le crew de Punisher? Et ma deuxième question aussi, comment vous faites pour jouer à 3 mains? Comment ça se passe vos sets? Comment vous organisez?
1: Je crois qu'en premier temps, notre motivation, c'est de se rassembler autour d'une musique qu'on aime. Et en fait, c'est aussi apporter une nouvelle vision un peu du dub et quelque chose, comme tu dis, j'aime bien utiliser le terme ésotérique, quelque chose d'apporter une vision un peu plus différente du dub, quelque chose de plus, peut-être de plus sombre, de plus deep. Et c'est un peu ça qui nous rassemblait aussi à la base au début avec Robin, cet amour-là. Et après, jouer à 3, de 4, 6, ça fait 6 mains, en malissimé aussi, ben, c'est super chouette. Et c'est ce que disait Mélie juste avant, ça a toujours été assez fluide. Et on a toujours été très OK de ce qu'on avait envie de faire. Et ça marche bien, ouais.
3: Oui, je confirme. Et ce mois-ci, là, on a eu pas mal de dates. Là, on a eu des festivals tous les week-ends. Ouais, et c'était assez drôle de voir que il y a deux, trois semaines, on a joué dans un festival en France là qui s'appelle Circadia. Et à la fin du set, les gens nous demandaient depuis combien de temps, en mode ça fait combien d'années que vous faites ça ensemble. En fait, c'est notre première date, les gars. Ouais. En fait, même nous, on s'est rendu compte que c'est vraiment notre première date en dehors des radios. Et le fait de se retrouver chez les uns, chez les autres le week-end, c'est vraiment notre première date publique, entre guillemets. Yeah. Et c'est trop facile, en fait. C'est comme si on avait fait ça ensemble depuis toujours. Et ce truc à 6 mains, moi, je joue moins quand même. Je joue pas énormément quand on est tous les trois à la soupe de Punisher. Je suis à 99% MC. Et je passe quelques disques si l'envie m'en vient. Mais ouais, c'est vraiment fluide, on se regarde, on discute, on demande, ok, est-ce que moi je peux jouer ça? Bah attends, moi j'ai ça avant, et puis ça découle vraiment tout seul, quoi.
0: Vous improvisez, quoi, il n'y a pas de sélection qui est faite au début, ensemble?
2: On en discute toujours avant, parce que...
3: On a des chapitres.
2: Voilà, on aime bien penser en termes de chapitres, en termes de... Voilà, en fait, le truc, c'est qu'on a récemment eu aussi des dates où on nous demandait de jouer... Je dirais un peu plus longtemps que la moyenne, en moyenne 3 heures.
1: Ouais.
2: Et donc, c'est je pense ça. Que.
1: Il a l'expérience... fallu qu'on s'organise un peu.
2: Ouais, c'est ça, l'expérience qu'on peut avoir individuellement en tant que DJ et pas nécessairement seulement dans ce genre de musique-là, nous a aussi peut-être appris à justement construire des sets, essayer de faire ressentir des moods différents tout en gardant une ligne directrice logique.
0: Ouais.
2: Et donc, c'est cool, ouais, on se briefe un peu avant, on essaye de penser à. Comment construire un set, comment faire passer par différents moods. Et du coup, bah, pour le moment, c'est ce qui a marché pour nous.
1: Ce qui est assez drôle, c'est qu'on ne respecte pas trop
2: les
1: chapitres.
2: Les chapitres ont tendance à durer plus ou moins longtemps que prévu, mais c'est ça qui est bien aussi. Ouais. C'est qu'on n'est pas du tout contre un peu d'impro. Mm. Et bien évidemment, de lire la crowd, voir comment elle réagit à différentes tracks, à différentes sensations. Et en tout cas, j'ai l'impression que les gens étaient assez réceptifs, en tout cas.
0: Trop bien, trop bien. Et du coup, c'est quoi un peu la sélection typique de Punisher? C'est quoi les différents chapters comme vous en avez parlé? Comment vous pouvez caractériser un peu votre musique?
3: C'est un peu dans les chapitres, c'est un peu un truc de base du type chapitre 1. On va commencer nos sets sur du roots et plutôt du reggae. Le chapitre 2 va aller vers un truc un peu plus dub UK. Yeah. Et le chapitre 3, c'est le punishment. et là, on est sur du stepper un peu plus 4-4 ou des trucs plus sombres, voire même des fois, on joue quelques morceaux de dubstep, de trucs qui vrillent un peu. Et c'est une évolution d'intensité dans la danse, ouais, ces chapitres.
0: Yeah. Et vous faites en fonction des événements aussi, quoi, j'imagine.
2: Oui, puis ça dépend de l'heure à laquelle on joue.
0: Ouais.
2: C'est assez intéressant parce qu'on a été booké dans des festivals qui sont pas exclusivement dub, et je pense qu'il y a une grosse différence entre le gig en sound system et le gig en DJ set. Pour le moment, on a joué principalement en DJ set, et donc je pense que là, on adopte aussi une mentalité un peu plus adaptée comme on peut retrouver dans d'autres musiques électroniques, dans un peu ce qu'on appelle le storytelling, donc essayer de raconter un peu une histoire via une sélection musicale, tandis qu'en sound system, il va vraiment y avoir le côté sélection, pause entre les tracks, apprécier vraiment chaque seconde de chaque track.
0: Ouais.
2: Et on est capable des deux. Et là, récemment, le côté DJ set nous a justement aussi permis de sortir les tracks un peu cachés de notre collection, les tracks un peu plus hybrides et les tracks qui parlent aussi à des publics qui n'écoutent pas que ce genre de musique-là. Ouais. Donc, c'est d'un côté très intéressant et d'un autre côté, je pense que ça nous donne un côté assez versatile dans le milieu et c'est ça qui est cool.
0: Mmh. Yeah. Bah ouais, c'était un peu une de mes questions, parce que du coup, j'ai l'impression que vous avez joué pas mal dans des événements qui sont plus dans une scène électronique, on va dire. Et du coup, je voulais voir un peu, vous, votre rapport à ça, comment vous avez senti le public, qui, bon, ce genre de festival, je pense au Horst et à d'autres, voilà, que ce soit au Kiosk Radio aussi, ou chez Gimmick, où il n'y a pas spécialement beaucoup de dub ou de reggae. Ouais. Comment vous avez senti la réaction du public
1: Moi, je trouve ça très intéressant à chaque fois de voir justement comment réagit le public. Moi, je me souviens, c'était pas avec les deux Punisher, mais j'ai joué avec Palatine au Horse Club. Après, je crois, on est arrivé après bien 6 heures de teuf. On a joué le midi et l'événement commençait la veille à 22h. Il y avait vraiment un public à la fois qui était là depuis la veille et à la fois un public qui arrivait, et c'était un public très DJ, enfin qui très habitué au DJing et aux musiques électroniques. Et à chaque fois, je trouve ça vraiment hyper intéressant de voir comment va réagir le public. Déjà parce que on mixe pas tant nos tracks, enfin on essaie quand même de garder de faire une selecta, de jouer nos tracks en entier, de la dubseren, de garder des silences entre nos tracks.
0: Ouais.
1: Et je trouve que ça éduque aussi un public qui n'est pas habitué à ça. Et moi, vraiment, je trouve ça trop intéressant. Et même moi, avec mon projet Leezer, j'ai l'habitude, la plupart du temps, quand même, de jouer dans des soirées de musique électronique. Et à chaque fois, je vois que les gens sont assez curieux et assez intrigués aussi. Je vois qu'il y a des gens qui n'aiment pas ça du tout et qui n'en ont pas l'habitude. Mais je trouve ça vraiment chouette qu'on ait la possibilité de pouvoir être booké dans des événements comme ça. Je trouve ça aussi super chouette d'être booké sur son système et dans des sessions ou dans des événements qui sont plus dub.
0: Ouais.
1: Mais je trouve ça vraiment super intéressant.
3: À fond. Et moi, je pense que sur ces sets qu'on fait pour des publics qui ne sont pas des publics dub, slash reggae, slash sound system. Pour ma part, je les aborde de manière beaucoup plus détendue que si j'arrivais dans une session de gens hyper habitués,
0: ouais,
3: dans tous les codes. Parce que c'est pas que quand on joue dans ces festivals-là, on considère moins le public, mais moi, personnellement, je sais qu'ils n'ont pas tout un tas de codes ou de connaissances de ce milieu. Et du coup, ça va être à nous de les emmener sans faire non plus les teachers, mais voilà, ils vont être assez ouverts là où, moi venant d'un truc très dub, très sound system et tout, il n'y a pas droit à l'erreur, quoi. Si tu joues le mauvais disque,
0: ça n'a pas la même pression.
3: Ouais, je sais pas, c'est différent, je sais pas comment dire. Il y a le même plaisir. J'adore jouer en sound system et c'est de là que je viens. Mais je sais que les gens vont être vachement plus regardants et ce public de musique électronique, très souvent est quand même là pour danser. Et sans dire qu'on élève totalement ça de nos sets, mais il y a aussi toute une partie peut-être un peu plus spirit qu'on va retrouver dans la scène sound system,
0: ouais,
3: qu'on va un peu moins retrouver dans les sets qu'on fait dans ces festivals-là, parce qu'on va aussi jouer beaucoup de tracks qui n'ont pas de paroles. On va jouer moins de roots, moins de... Parce que les gens sont réceptifs, mais on sait qu'ils ne vont pas... Enfin, ils bougent la scène d'à côté, ils ont des kicks dans tous les sens, de la techno, du machin, donc tout en s'adaptant.
0: Ouais.
3: On enlève un tout petit peu de cette part de spirit, mais là, moi, où mon travail d'MC, c'est d'essayer du coup de la ramener dans ces sets qu'on fait qui sont plus électroniques, plus mouvants, et j'essaye de ramener tous ces messages qu'on retrouve dans les scènes sound system et dans les soirées dub et reggae, qui sont des messages d'amour, d'unité, etc. Et en fait, le public est hyper réceptif à ça, quoi. Donc non, c'est chouette, expérience différente mais enrichissante.
2: Et je pense que si je peux ajouter une dernière chose, c'est que le contexte dont on parle là, d'intégrer cette musique dub qui au final, au fur et à mesure des années, s'est beaucoup hybridisé, a beaucoup fait usage des technologies les plus récentes, etc., pour parfois avoir des éléments qui se ressemblent avec les musiques techno, etc. Mm-hmm. Je pense que c'est un contexte qu'on retrouve aussi un peu plus globalement quand on voit la scène dub UK, comme elle a grandi au fur et à mesure des années, elle s'est de plus en plus retrouvée mélangée avec les autres styles. Si on regarde en Angleterre, c'était peut-être bass music où tu retrouvais des événements où tu avais une salle dub et puis une salle dubstep, jungle, drum and bass. Et puis au fur et à mesure, tu as des gros événements genre les Red Bull Clash, ouais. Comment ils s'appellent, les Awards, je sais plus trop comment ça s'appelle. Culture Clash, voilà, où tout à coup cette musique était intégrée dans des, on va dire, comparaisons de musique dance music, musique électronique. Et je pense que cette tendance-là a atteint la Belgique, je ne sais pas exactement quand, mais on en est à un niveau aujourd'hui où les festivals qui ont quand même une certaine renommée, une certaine envergure dans le pays, sont en train de plus en plus intégrer la musique dub dans leurs événements. Ouais. Et nous, on était loin d'être les seuls à jouer ce genre de musique, par exemple à Horst, qui est un festival de musique électronique de renommée internationale. Il y avait tout plein de projets dub. Il y avait DJ Sotofet qui présentait son projet dub. Il y avait Home Unit qui présentait son projet dub. Et puis, il y avait plein de DJ qu'on peut considérés comme Selecta, mais des Selecta de musique en tout genre, qui intégraient de plus en plus de dub aussi dans leur set. Donc c'est intéressant de voir ça, je pense qu'il y a un engouement autour du genre en ce moment, et ça parle de plus en plus de monde, et nous, bah, via Mali et via le respect de la culture qu'on a, on essaye aussi de rappeler les bases de cette musique-là et de cette culture, en espérant que les gens soient le plus réceptifs possible.
0: Yes. Trop beau, eh ben, ça fait plaisir. C'était un peu aussi ma question, un peu. Ouais, parce que, allez, je vous vois jouer dans pas mal d'événements de musique électronique. Et du coup, c'est trop chouette, je trouve, la patte que vous apportez dans ce milieu-là, avec un set qui reste dub, mais qui rappelle aussi les fondations et le message qu'il y a derrière. Et je voulais un peu savoir, ouais, où est-ce que vous vous placez, vous, dans la scène dub sound system en Belgique, et comment vous voyez cette scène dub aussi aujourd'hui, et où est-ce que vous vous placez un petit peu par rapport à ça, quoi.
3: Moi, pour ma part, j'ai toujours été un adepte de l'hybridation, et ce depuis le début. Donc, quand j'étais en Bretagne et que j'étais ado, j'ai un endroit qui s'appelle Belle-Île en Bretagne, qui est, que tu connais, on s'est déjà croisé là-bas, oui. Qui est un endroit très particulier parce que rempli de sound system. Genre sur 20 km, on doit avoir 10 sound system avec des youths aujourd'hui de 16, 17, 18 ans qui jouent des roots que t'as jamais entendu. Il y a vraiment un engouement pour le sound system, le dub et même le reggae. Je trouve que ça revient de plus en plus, que ces gamins sont hyper détachés du dub plus électronique, que tu leur fais écouter du stepper, ça les fait pas tellement kiffer, et tu leur sors des vieux roots et ils deviennent ouf, et moi je trouve ça assez dingue. Ouais. Et donc j'ai grandi là-dedans, et en plus avec des parents qui écoutaient du reggae, un père rasta et tout à fond, donc c'est un truc qui m'a toujours bercé, mais ça m'a jamais suffi. Au même titre que la musique électronique m'a jamais suffi, au même titre que, en fait, je considère que dans une soirée, si j'écoute 6 heures d'un même truc, ça va me fatiguer hyper vite. Et j'aime bien l'hybridation, j'aime bien que ça évolue. Donc se placer dans la scène dub ici, c'est un peu dur à dire. Je suis rentré par la porte de la musique électronique ici, en tout cas à Bruxelles, avec du DJ set et de la musique plutôt UK bass, donc jungle, dubstep, etc. Là, il y a ce projet dub, et moi, c'est la musique que j'aime le plus, donc c'est ça que j'ai envie de jouer quand même un maximum. Mais je pense que tous les trois, on a chacun nos projets, ouais, sur le côté, et qui sont aussi hybrides. Élise, dans son projet perso, joue du dub d'une certaine manière. Robin est aussi à fond dans les musiques électroniques et des trucs plus mentaux. Et du coup, où on se place, et ben, je pense qu'on se place pas, et qu'on va essayer de se créer une petite place qui n'existe pas trop dans ce côté hybridation, pardon, et dans le fait de proposer des soirées de plus en plus hybrides entre dub, dubstep et toute la culture bass, quoi. je dis ça, je sais pas ce que vous en pensez, mais
1: ouais, je suis hyper d'accord.
3: Je pense que c'est un peu ça, quoi.
1: Moi, j'aime bien cette idée de, enfin, c'est ce que aussi j'essaie de faire à travers mon projet, c'est de pas vraiment me positionner. J'aime beaucoup de choses dans la musique électronique et j'aime énormément de choses aussi dans la musique dub. Et ouais, j'essaye au maximum de. En fait, j'ai même pas tant envie de faire partie d'un groupe ou d'un autre. J'aime vraiment bien cette idée de mélange et de, comme on disait juste avant, en fait, de pouvoir jouer dans des endroits qui sont pas forcément liés à un style de musique. Et du coup, voilà, je trouve ça super cool de pouvoir faire découvrir des choses à des gens qui ne connaissent pas forcément un style de musique, et même moi en découvrir d'autres. Et aller un peu dans plein d'endroits différents. Et c'est pour ça que ne pas se positionner, ça m'intéresse plutôt. Et être dans le respect, dans tous les cas, de chaque scène et se mélanger. Ouais, voilà, c'est ça. Ouais.
2: Et moi, bah, pour ma part, Diego, tu sais que moi, je suis un grand fan de Aeration Steppers. Et donc, petite histoire pour les gens qui nous écoutent. Moi, j'ai habité à Leeds, en Angleterre, pendant plusieurs années. Et c'est là où j'ai vraiment été confronté pour la première fois aux sessions UK par excellence via Subdub, yeah, mais aussi à l'hybridation de ce genre-là. Parce que Subdub, c'est une soirée qui se passait dans un endroit qui avait deux salles, où il y avait la salle Sound Meeting UK. Donc Aeration d'habitude en sound meeting avec un ou deux autres sounds. Et puis dans la salle d'à côté, des DJ sets, dubstep, jungle et tout ce qu'il y a entre, on va dire, UK bass. Et c'est là où j'ai compris l'influence de ce genre-là. Sachant qu'on parle quand même de la musique dub, qui est un genre qui a influencé quasi tout ce qu'on écoute aujourd'hui. Mmh. Et ben, j'ai l'impression d'avoir été matrixé à ce moment-là par l'importance que peut avoir ce genre. Et ça m'a beaucoup formé. Non seulement en tant que passionné de musique, mais aussi un peu plus tard en tant qu'organisateur d'événements, DJ, etc., etc. Parce qu'en fait, je me suis rendu compte que ce que Aeration faisait déjà il y a plus de 30 ans en faisant la promotion de cette musique des années 3000, il a un peu mis sa patte dub des années 3000 en... parce que lui-même avait été influencé par des raves de house music où il avait été dans le nord de l'Angleterre. Mmh. Et il s'est dit, mais attends, mais on va intégrer des kicks 4x4 dans le dub, on va utiliser des 303 d'acide, etc. Et genre, ce que lui, il a fait, moi, ça me reste encore aujourd'hui où je me dis, en 2026, comment est-ce qu'on pousse encore plus loin ce son-là ? Et que ce soit en bookant des DJ qui, eux-mêmes, dans leur patte de production, sont en train de réinventer des genres, que ce soit via... justement essayer d'intégrer cette mentalité là dans des DJ sets, sortir un peu du conventionnel comme on peut le retrouver en sound system. Mais cela dit, ça veut pas dire que j'ai pas envie de faire partie de la scène sound system ou que je n'aime pas ça. Au contraire, moi c'est de là que je viens et j'ai toujours un grand plaisir à aller en session. D'ailleurs, on s'y croise de temps en temps, Diego, et je reste un skanker, et Elise et Mali aussi, à trois on a cette énergie là. Autant en DJ set que dans le public, dans la crowd, on apprécie toujours la base.
0: Yeah. Eh ben, ça fait plaisir de vous avoir là en tout cas. Et franchement, ouais, je trouve que cette hybridation, elle est importante, surtout dans une ville comme Bruxelles où voilà, on a de tout comme styles musicaux et comme influence. Et de pouvoir mêler tout ça et sortir un peu du strictly roots dub sound system et pouvoir joindre les différents mondes ici. Vous faites ça super bien et merci à vous de le faire. J'ai encore quelques petites questions. D'abord, c'est quoi les prochaines dates pour Dub Punisher ? C'est quoi un peu le futur pour Dub Punisher ? Et ensuite, je vous demanderai un peu aussi personnellement vos projets, où ça en est, vos actualités aussi, quoi.
1: Ouais, alors du coup, ça nous permet de faire un petit moment promo, peut-être.
0: Yes. C'est le moment, promotion time.
1: Du coup, on organise un événement le week-end prochain, le 5 juin, à Bodin Space. C'est la toute première collaboration qu'on fait avec nos trois collectifs respectifs. Donc, Dub Punisher jouera dans la scène dub à ce moment-là. Donc ça, c'est notre prochaine date et notre prochaine grosse collaboration tous les trois. Après, est-ce qu'on peut
2: attends,
1: en parler,
2: on va quand même pas oublier ton événement de ce week-end.
1: Demain, oui, mais on joue pas. La question était quand est-ce qu'on joue
0: The Punisher,
1: en
0: après chacun. Ah, ouais.
1: En mode promo, promo.
2: The Punisher, ouais, donc on a le 5 juin. Et après, on a un The Punisher Without Maliman, malheureusement, ah ouais, qui est absent le 25 juillet. Mais là, on n'a pas le droit d'en dire trop encore.
0: Okay.
2: Mais en tout cas, restez pluggés tout
1: Stay
2: le monde.
1: Tuned.
2: Stay tuned pour le 25 juillet ici à Bruxelles. Et potentiellement d'autres dates en Belgique en août qui sont en train de se peaufiner, mais qui ne sont pas encore confirmées.
1: Ouais, mais là, c'est vrai qu'on a passé...

0: un peu ça coule de... Que ce soit un nom qui soit connu en tant que tel, mais on n'a pas envie d'en faire une page ou machin, d'y mettre des photos. On sait que c'est nous trois, c'est un truc qui apparaît, qui peut disparaître. Et puis, si on est là ensemble, bah, le projet prend vie. Et puis, si on est séparés, et ben, c'est plus le projet. Et voilà, ça vient, ça part, et ça reste un peu un truc non palpable comme ça.
1: Ouais, bon, on dit ça dans deux semaines, on aura une page.
2: Bon, en tout cas, vous suivez le moment présent. Et, ouais,
0: c'est ça.
2: C'est le plus important. Yes.
1: Et ben du coup, les projets individuels, si je puis me permettre, on a chacun nos projets individuels, que ce soit en tant que DJ, MC pour Mali, et puis on a nos petits collectifs. Moi, j'essaye d'être actif dans plusieurs scènes musicales à Bruxelles. Le projet de Punishers, c'est un projet qui est assez nouveau pour moi en termes de la chronologie des choses. J'ai mon projet individuel STDJ, j'ai mon ancien projet RPG Sound System que tu connaissais, Diego, qui était le sound system que j'avais monté à Leeds. Et le projet RPG est malheureusement un peu fini depuis que j'ai déménagé, mais depuis là, j'ai STDJ avec lequel je tourne en musique électronique assez variée. C'est influencé dub, mais c'est pas dub. Et donc, ça touche à tout. Un peu de techno, musique électronique en tout genre, dubstep, bass music. du coup, voilà. Et puis, c'est grâce à ce projet-là que j'ai rencontré Élise, qui a son projet individuel, Élise Dare.
3: Ouais.
2: Excuse-moi, mais t'as dit le nom c'est...
1: STDJ.
2: Ether.
1: Ah, et oui, et mon collectif Ether aussi, qu'il faut pas oublier, évidemment. Yeah. Et d'ailleurs, l'événement du 5 juin, c'est une collaboration entre non seulement nos projets DJ individuels, mais aussi nos trois collectifs. Donc, moi, j'ai un collectif qui s'appelle Ether, Élise a un collectif qui s'appelle Encore Dub, et Mali a un tout nouveau sound system. Bien brillant, bien neuf, qui s'appelle Yard One Sound System. Ouais. Je vous invite à aller follower tout ça. Ouais. Ether, A-E-T-H-E-R, Yard One et Encore Dub.
2: Yes, c'est beau. Et encore dernière question, toi t'as une émission radio aussi ou tu joues souvent sur Kiosque, mais t'as pas une émission de résident?
1: J'ai un show sur Kiosque Radio qui s'appelle Ether, comme le collectif, et j'ai une résidence aussi sur Gimmick Radio qui s'appelle Holo Beyond, qui est ma résidence personnelle SCDJ.
2: Ouais. Yeah. Top. Who's next?
3: Moi, du coup, j'ai à côté de mon projet Eliseur, j'ai un collectif que j'ai monté avec 4 autres personnes il y a à peu près maintenant 2 ans, qui s'appelle Encore Dub. D'ailleurs, si vous avez envie de nous écouter, on organise un événement demain à La Source. Voilà, ce sera une petite session familiale avec un de nos 2 sound systèmes. Et voilà, ouais, on essaye, ça prend un peu de l'ampleur. On est à notre, je crois, 3e ou 4e événement et c'est plutôt chouette et ça fait 2 ans, mais ça je crois que je l'ai déjà dit. Et voilà, on aura des dates un peu aussi à la rentrée dans différents lieux à Bruxelles. On est un peu en train de réfléchir à pourquoi pas s'externaliser et aller sonoriser des événements hors contrée belge. Et et voilà, c'est chouette, on essaye de faire rayonner la musique dub, en tout cas celle qu'on aime à travers la Belgique et on espère aussi ailleurs. Et ce qui est un peu rigolo dans notre collectif, c'est que on est, enfin mis à part moi au final parce que j'ai pas de projet annexe que celui d'Eliseur, les 4 autres personnes qui sont avec moi, ils ont tous des projets qui sont très très expérimentaux. Et c'est assez rigolo de se réunir autour de cette passion pour le dub qui nous est chère. Et voilà, Encore Dub, n'hésitez pas à venir nous rencontrer.
2: Okay. Et toi, personnellement, du coup, tu as une résidence au Kiosque?
3: Ouais, j'ai une résidence au Kiosque depuis la rentrée, je crois. Yeah. Et ça fait un petit moment que j'y joue de temps en temps. Et j'étais aussi à Gimmick l'an dernier.
2: Yeah. Et tu as... je pense quelques belles dates aussi cet été, dont des beaux festivals.
3: Ouais, dont Dour avec Maliman, c'est super chouette, on a hâte.
2: C'est sur la scène dub.
3: Ouais, ouais, enfin, moi je suis hyper excitée et honorée.

0: Bashanti, quoi.
1: Sinaï à Bashanti. Moi, je suis hyper heureuse de, encore une fois, pouvoir partager la line-up avec des artistes aussi. Enfin, vraiment, si il y a 5 ans, j'aurais été au courant de ça, je sais pas si j'aurais trop réalisé. Et c'est vraiment super chouette. Et même, encore une fois, de faire ça entre copains, c'est une chance énorme, je trouve. Enfin, c'est vraiment trop chouette. Donc, Dour, ouais, avec Maliman. Malheureusement, Robin ne sera pas là à ce moment-là. Mais parce qu'il a mieux à faire. non, ouais, Dour, Couleur Café aussi. Je suis super, super heureuse de jouer là-bas. Enfin, ouais, il y a vraiment plein de festivals où j'ai vraiment hâte d'y jouer.
2: Et bah. Trop bien, félicitations à vous, franchement. Et Mali alors ?
0: Et donc moi, pour finir, donc j'ai un projet perso sur le côté, donc Maliman, où je joue, où j'ai vachement de mal à me décider en fait de ce que je dois jouer depuis pas mal d'années. Franchement, j'aurais vachement de mal à définir ce projet. C'est un peu un bordel. En fait, en arrivant ici, j'ai un peu mis le dub de côté. Je me suis mis à jouer de la house. Et après, je suis revenu vers des trucs plus bass. Et donc aujourd'hui, le projet Maliman, quand je joue, en tout cas en DJ set, je joue entre dub, dubstep et jungle, drum and bass, tout en ayant toujours un mic, tout en pouvant améliorer la capacité de faire de l'animation en micro. Donc ça, c'est mon projet perso. Je suis aussi résident chez Gimmick Radio à Bruxelles et sur Black Rhino Radio à Bucarest. Qui est une radio hyper centrée sur la bass music, où ils essayent d'organiser un peu, de créer les premières grosses soirées dub à Bucarest. Je sais que cette année, ils vont inviter Channel One, pas mal de gros noms, et c'est vraiment une team hyper motivée et de gars assez chouettes qui sont très souvent d'ailleurs à Bruxelles. Et voilà, et puis sinon à côté, j'ai sorti cette année, ça fait quasiment 2 ans que je travaille sur le projet, mais donc le Yard One Sound System, et qu'on va donc inaugurer ce nouveau sound le 5 juin, en compagnie de mes 2 acolytes et de leurs 2 collectifs, et où on a essayé, en fait, on avait comme inspiration les fameuses soirées sub-dub dont parlait Robin tout à l'heure. Que faisait et que font d'ailleurs toujours Aeration, où il y a ce mélange des genres et où on retrouve une salle, on va retrouver une salle dub qui sera gérée par Encore Dub, et sur laquelle on va retrouver un peu toute la team d'Encore Dub, mais aussi Rimshot, son du Maquis, et tout un tas de super artistes, des lives, des Selecta. Et moi, avec mon sound system, une salle plus orientée bass dubstep, pardon. Avec les légendes de Leeds, Gorgon Sound et Kane.
3: Bristol.
0: Kane et Nick. Et donc voilà, avec une vibe un peu plus dubstep, et on en revient toujours à la même chose de on est fou amoureux de cette culture dub, mais on essaye d'hybrider ça à notre manière, toujours quoi.
2: Et donc, on le rappelle, cet événement, il s'appelle Version.
0: On a appelé ça Version, parce que de face, parce que voilà, dans le dub, on joue la version, et que là, on avait 2 possibilités, et c'était tout ce jeu de dualité qu'on va retrouver dans cette soirée.
2: Yes.
0: Et c'est au Bodies in Space le 5 juin, de 22h à 6h, et ça va être mad, 2 salles, 2 sound systems. Et plein de basses dans tous les sens.
2: Trop bien. Et l'inauguration du coup du...
0: Et l'inauguration du sound, ouais. L'inauguration du sound, ouais.
2: Et ça va ? Pas trop stressé ? T'es prêt ?
0: Prêt, c'est un grand mot. Non, mais c'est dur, toi-même, tu sais. Et les sound systems, c'est tout un truc. Et quand tu crois que t'as fini, en fait, tu te rends compte qu'il faut racheter encore un vire et qu'il faut racheter un câble et que machin et qu'il manque un truc. Donc ça va le faire. Mais ça va être juste, quoi. Ça va être juste. Ça va le faire.
2: Bah oui, c'est sûr que ça va le faire. En tout cas, merci à vous, merci d'être venu, merci d'être là et de faire tout ce que vous faites pour la scène bruxelloise. Je pense que c'est important de tout ce que vous faites, et un gros big up à vous. Je sais pas si vous avez encore des choses à partager, des actualités, envie de faire des big up.
3: Moi, j'ai envie de dire big up Jacqueline, merci pour l'invitation.
0: Merci pour l'invitation, à fond.
2: Merci à vous d'être là, ça fait plaisir. Eh bah écoutez, il est 21h24, donc ça veut dire qu'il vous reste plus un peu moins d'une heure de sélection. On va jouer l'autre face de la nouvelle track, de nouvel album, du nouveau 12 inch de Tosh. La track, elle s'appelle Ambush. Et juste après ça, on passe à la sélection donc des Dub Punisher et Maliman. On est sur Radio Panique, c'est le réservoir Dub Radio Show. et listen to that.
1: Yeah.

0: Yes, le nouveau Tosh, il s'appelle Ambush, sorti sur le Hi-Hat Records sur 12 inch. Allez choper ça avant qu'il soit sold out. Yeah. Allez, on passe à la sélection des Dub Punisher. Leon Robin.
1: Première track des Dub Punisher, ça c'est une special request pour le man qui nous a invités ici à la radio. Enjoy.

Chérie. C'est la dernière pour nous ce soir. Merci de nous avoir écoutés. Merci d'avoir été présent et présente pour cette session radio. Big up Jacqueline pour l'invitation. C'était le Dub Punisher. Et on se retrouve bientôt devant la danse. You know? Last tune. Hear this.

0: Yes. C'était un plaisir. Yes, c'était un plaisir d'avoir les deux Punisher dans le studio. On leur fait un gros big up et on vous le rappelle, soirée à ne pas manquer, demain à la source, c'est encore Dub qui pose de 21h à 3h du matin, si je ne m'abuse. Y a aussi, parce que bon, on va quand même faire un peu de promo, désolé les amis, mais il y a aussi Mentality in Dub qui invite à la vallée Puglist, Jeremy Hinton, Wood Hinton, Dub Hotline et Rose. Si vous êtes du côté de Ghent, il y a UFO Collectif qui joue pour le Garden of Dub. Et le week-end d'après, donc, on vous le rappelle, il y a la soirée Version, Yard One, Encore Dub et Ether en collaboration Bodies in Space. Ça commence à 22h. Et si vous voulez déjà vous mettre en jambes, à partir de 16h, il y a le 5-4 Sound qui pose au UR Square, donc à XL, pour un open air sur le 5-4 Sound System. Et on a aussi le Skank Corner à la source. Donc l'ami Flying Patan qui pose avec les Duke of Skazard. Donc voilà, un gros big up à vous. Nous on se retrouve le 11 juin pour la prochaine émission de Réservoir Dub. Bonne soirée à toutes et à tous. Prenez soin de vous et ciao ciao.
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0: Le monde où il vivait était triste. Un roi dégénéré, des enfants malades, des idiots, des nains, des infirmes. Quelques pitres monstrueux vêtus en prince, qui avaient pour fonction de rire d'eux-mêmes et d'en faire rire des êtres hors la loi vivante, étreints par l'étiquette, le complot, le mensonge, liés par la confession et le remords. Aux portes, l'autodafé, le silence. Écoute ça, petite fille. Un esprit nostalgique flotte, mais on ne voit ni la laideur, ni la tristesse, ni le sens funèbre et cruel de cette enfance écrasée. Velázquez est le peintre des soirs, de l'étendue et du silence. Même quand il peint en plein jour, même quand il peint dans une pièce close, même quand la guerre ou la chasse hurle autour de lui. Comme il ne sortait guère aux heures de la journée, où l'air est brûlant, où le soleil éteint tout, les peintres espagnols communiaient avec les soirées. C'est beau ça, hein, petite fille?
1: Où êtes-vous de leur lire des choses comme ça?
0: Allez, au pieu, les petits vieux.

révolutions sont impossibles, où des guerres sanglantes me menacent, où le capitalisme n'est plus très sûr de ses droits et la classe ouvrière en recule, où le progrès, où les progrès foudroyants de la science donnent au siècle futur une présence obsédante, où l'avenir est plus présent.

qu'en parlant, je limite le monde, je le termine. Que la mort, un jour logique et mystérieux, viendra abolir cette limite. Et qu'il n'y aura ni question ni réponse. Tout sera flou. Mais si par hasard les choses redeviennent nettes, ce ne peut être qu'avec l'apparition de la conscience.

0: Alors, nous avons le temps d'écouter des disques, Nicole. Écoutez donc celui-ci.
1: Oh, c'est curieux.
0: Mais c'est extrêmement bien fait.
1: Quel contraste! C'est vraiment très bien.

dégager du cadavre.